0: du midi. Oh,
1: la Normandie, au moins c'est près.
0: Oui, mais cyprès, il n'y a que des prés.
1: Dans le midi, il y a des cyprès.
0: Oh, oui.
1: Ça me déplaît,
0: hein?
1: Ça me déplaît.
0: Mais qu'est-ce que c'est qui te déplaît?
1: D'aller si loin, voir des cyprès.

0: Moi je voudrais aller pêcher.
1: Ah, moi j'aimerais mieux aller danser.
0: Faire du camping c'est amusant.
1: Oh, j'ai peur des guêpes et des serpents.
0: Oui, mais faisons du nudisme intégral.
1: Oh, c'est anormal,
0: hein?
1: C'est anormal.
0: C'est anormal, pour quelle raison?
1: Je veux garder mes illusions, hein? Bientôt.
0: Oh, dis donc.
1: C'est les vacances.

Les rotons terriers ne manquent pas de confort. Faut dire que papa Blaireau ne ménage pas ses efforts. Y a des bébés dans la nurserie.